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1: 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Je vais rappeler tout le monde que vous écoutez New York Creole, NYKFM.com sur le web, à l'heure de son émission Bonsoir New York, toujours une courtoise spéciale Papa Calvique Restaurant. Personnalité éminente de la CARICOM attendue. Une délégation de personnalités éminentes de la CARICOM est attendue à Port-au-Prince du 2 au 9 septembre 2026. Cette mission doit permettre d'évaluer l'évolution de la transition politique dans un contexte marqué par de profondes divergences entre les acteurs politiques et la société civile. 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

0: 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Bonsoir New York, toujours une courtoisie spéciale de Papa Cal Bakery Restaurant. 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
2: 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Elle a estimé que cette politique était contraire à la loi et dépassait l'autorité du secrétaire d'État. Toutefois, cette décision ne signifie pas que les ressortissants haïtiens concernés obtiendront automatiquement un visa. Les agents consulaires conservent le pouvoir de refuser une demande après un examen individuel. 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
1: 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Alors, de son monsieur, bonsoir New York. 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

0: 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Bonsoir New York, toujours une courtoisie spéciale de Papa Cal Bikri Restaurant. 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
0: D'accord. Merci pour participation dans le programme dans l'après-midi. Nous avons l'autre ami dans 6605 là. 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
1: 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C'est toujours un devoir pour nous constater un temps dans notre Caraïbe là, sous Atlantique là, pour jeudi, qui c'est 3 septembre 2026. Nous avons Marseille qui lui-même a une domination dans la zone cyclonique. C'est lui-même qui rentre dans le soleil. Et il y a vent qui a soufflé, une température contingente élevée sur tout le pays. Toutefois, nous avons une influence sur le courant d'air en altitude qui a permis que ça ait un effet local. Ça pourra permettre d'activer la pluie, arriver dans certains départements, dans certains après-midi à Kassoya. Activité la pluie modérée, gros coup de la pluie, mélangé à bon quelques coups d'orage sous Grand-Anse, Nip, Sud-Est, Sud, Grand-Anse, Nord-Est, la Tibonite, Nord, Nord-Ouest, pour Port-au-Prince, à zone qui entoure nous, il y a possibilité pour Port-au-Prince de recevoir activité la pluie à bon quelques coups d'orage pour la mer, c'est prudence, Côte-Nord, Golfe-Lagonave, à Côte-Sud. Soleil en lui-même, il y a couché à 7 heures pour lever le matin à 6h36 minutes. Température, il y a viré col entre 20 à 24 degrés Celsius en moyenne. Par rapport avec chaleur générale, eh bien, on a demandé avec population pour prendre précaution et boire de l'eau souple, pas oublier si nous au grand monde et avec l'application tombée, nous avons mis en application toute consigne sécurité habituelle suite à l'application capable toujours d'avoir inondation, éboulement, agissement de terrain. 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

0: 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Parce que moi, il y a un costume protecteur citoyen sur moi. Jour ma gagné pour retirer le costume protecteur légalement, et bien les ça, vous pensez que je suis capable d'aller avec beaucoup plus de liberté. 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Et matin, à la grande stupéfaction, nous entendions des centaines de monde, des centaines, nous sommes capables de dire plus de 300, selon le rapport d'information que nos responsables de la police que nous avons communiqué avec nous. Ben moins, et l'autre monde qui était aux alentours locales là, qui dit qu'il y a près de 300 monde qui envahit nos malades. 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Cela veut dire en clair, c'est une bagarre que. Nous sommes capables de dire sans réserve, nous ne pouvons pas téléguider, c'est une façon pour être capable de boycotter la conférence de l'Ouest. Mais quand même, heureusement, nous avons une solution de l'échange et nous avons fait conférence dans un local encore officiel qui est Delma, qui est le bureau de médiation. Objectif qui compte près ça, ce n'est pas pour défendre notre job, moi je dire. 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Ce n'est pas pour défendre mon job, parce que le job que je mène moi-même en tant que René Louville, c'est le job professeur. Et je suis capable de dire que je gagne pratiquement plus de 42 ans à travailler comme professeur, professeur primaire, professeur secondaire, professeur à l'université. Et c'est mon job que m'a quitté. À l'instar de l'ancien président Boniface Alexandre, à l'instar de Maître Victor Benoît et à l'instar d'autres aînés, d'autres collègues, d'autres mouns qui occupaient ou bien qui étaient occupés poste dans l'administration publique et qui tenaient enseignement, moi-même, je tenais enseignement. C'est ça que l'homme arrivé dans la tête au PC le 31 octobre 2017, je continuais à faire pour tout étudiant. Nous continuer à encadrer pour nous faire mémoire et ceci gratuitement. Donc cela veut dire que René Bouville n'est pas attaché avec un job, c'est un job que nous avons défendu maintenant. Mais c'est plutôt des principes de démocratie, des valeurs démocratiques et des valeurs qui liées à s'endarrer avenir paysan, avenir démocratie dans le pays d'Haïti. 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Moi, je vais dans la tête au PC à l'issue de mon avis que Chambre Sénat, Commission Sénat, Commission Justice et Sécurité Publique, qui est dirigée par l'honorable sénateur Sénatus, a lancé et a gagné pratiquement 33 monde qui a déposé dossier. 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
0: 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Donc cela veut dire les adversaires, les 32 autres candidats, ne sont pas considérés comme ennemis. On ne travaille pas avec eux. 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